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0: Mesdames et messieurs, bonjour et bienvenue au programme en français.

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2: Yay! OTHR, Australien vers le Canada. Signé en juin 2026, il s'agit du plus important contrat d'exportation de défense de l'histoire australienne. Le ministre de la Défense, Richard Marles, affirme que l'Australie mise sur ses exportations d'armement et met en avant les deux plus importants contrats de son histoire conclus sous le gouvernement albanaisé.
3: We will be benefiting from Canada spending hundreds of millions of dollars in the future on R&D to see this technology progress. And so it's a fantastic thing that we're able to share this major platform with a country which has very similar circumstances to our own in terms of not just strategic alignment, but clearly geography.
2: L'Iran a démenti les affirmations du vice-président américain J.D. Vance selon lesquelles le pays aurait accepté le retour des inspecteurs nucléaires des Nations Unies sur son territoire. Ce démenti intervient après le premier cycle de négociations entre Washington et Téhéran visant à conclure un accord de paix durable. Entre-temps, les États-Unis ont temporairement allégé les sanctions pétrolières imposées à l'Iran tandis que les négociations se poursuivent. J.D. Vance a finalement fait preuve de prudence avant de quitter la Suisse après la séance de négociation.
4: Que ce soit de bonne ou de mauvaise foi, on ne peut se fier aux paroles de personne. Il faut se fier à ce que les gens font réellement. Autoriser l'entrée des inspecteurs est une décision importante. Mais là encore, nous verrons ce qu'ils laisseront réellement les inspecteurs faire une fois qu'ils seront dans le pays. Cela fera toujours partie de nos négociations. Ce que je veux dire, ce n'est pas que je fais confiance ou que je me méfie de qui que ce soit, mais que je fais confiance aux actes. Et ce que le président nous a demandé de faire, c'est de vérifier ce qu'ils font plutôt que de nous concentrer sur ce qu'ils disent.
2: Le premier ministre britannique Keir Starmer a annoncé hier sa démission après avoir perdu le soutien d'une grande partie du Parti travailliste. Cette décision fait suite à une série de revers politiques culminant avec la victoire éclatante de son rival Andy Burnham lors d'une élection partielle à Macclesfield. Julien Chavanne et Révi revient sur le bilan de Keir Starmer.
5: We did it!
6: Au soir de sa victoire le 5 juillet 2024, Keir Starmer promettait le renouveau après 14 ans de règne des conservateurs.
5: Change begins now.
6: 2 ans plus tard, c'est la désillusion. Pas assez efficace pour protéger le porte-monnaie des Britanniques. Accusé de ne pas en faire assez pour la défense du pays. Incapable de contrer la montée en puissance de l'extrême droite de Réforme UK malgré une politique migratoire plus dure. Keir Starmer est un pragmatique à la ligne floue, rattrapé par les scandales. Il nomme Peter Mandelson comme ambassadeur à Washington, un ami de Jeffrey Epstein. La débâcle aux dernières élections locales a scellé son sort. Keir Starmer aura été plus marquant à l'international. Il a rapproché le Royaume-Uni de l'Union européenne et il a placé Londres à la pointe des alliés de l'Ukraine jusqu'à s'émanciper de l'allié historique. Donald Trump lui en veut toujours de ne pas l'avoir suivi dans la guerre avec l'Iran. Le président a annoncé lui-même le départ de Keir Starmer la nuit dernière, un affront avant que celui-ci ne l'officialise devant les Britanniques.
2: C'était Julien Chavanne pour RFI. Et interrogé à la Maison Blanche sur la démission de Keir Starmer, M. Trump a critiqué le Premier ministre britannique sur les questions d'immigration, de politique énergétique et de soutien à l'OTAN. Il a surtout reproché à Keir Starmer de ne pas soutenir les États-Unis dans la guerre contre l'Iran.
7: By the way, Starmer wasn't there. And you know what? The people of the UK did not like it that he wasn't there. Starmer said no. Starmer said, worse than no. He said, we'll be there as soon as you win. I said, we don't need you as soon as we win. Before I went in, we called him. He said, oh, wow, we'll be there. This was not Winston Churchill with you. That I can tell you.
2: Au moins 18 personnes sont décédées en raison d'une vague de chaleur extrême qui frappe l'Europe, des records de température ayant été battus en France, en Espagne et en Italie. Les autorités françaises indiquent que 2 enfants de 2 et 4 ans figurent parmi les victimes, laissées dans une voiture en plein soleil. Plusieurs personnes âgées sont également décédées de malaise lié à la chaleur. Aux prises avec une canicule hors norme, les autorités ont pris des mesures exceptionnelles. Laura Martel.

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1: Cet épisode caniculaire perturbe fortement la vie scolaire. Au moins 845 écoles et collèges sont fermés aujourd'hui et 1800 autres appliquent des horaires aménagés, soit 4,5% des établissements du pays. Mais le nombre d'élèves touchés est en réalité beaucoup plus important, car ces chiffres n'incluent pas les nombreux établissements qui suggèrent aux parents de garder leurs enfants à la maison pour les sortir des classes surchauffées. Une maman parisienne nous indiquait que c'est hier à 23h qu'elle a reçu un mail l'informant de la fermeture totale de l'école de sa fille aujourd'hui. Dans les réseaux de parents fleurissent d'ailleurs les messages pour prêter des ventilateurs personnels aux écoles ou même se cotiser pour louer une climatisation. Le bac est également perturbé. Des reports des épreuves orales ont été décrétés dans 5 académies. Ce sont plus de 5000 élèves qui sont concernés. Côté transport, le PDG de la SNCF, Jean Castex, a invité dimanche les voyageurs les plus vulnérables à éviter de prendre le train et la présidente de la région Île-de-France a renchéré ce lundi en demandant de privilégier le télétravail. Nos transports vont énormément souffrir parce que les rails ne supportent pas une chaleur au-dessus de 50 degrés, a prévenu Valérie Pécresse. D'ailleurs, pour limiter la surchauffe et prévenir des pannes potentielles, plusieurs trains sont d'ores et déjà supprimés en province comme en Île-de-France.
0: Les manifestations antigouvernementales en Albanie entrent dans leur 4e semaine, malgré la chaleur étouffante à Tirana, la capitale. Des centaines de manifestants ont défilé dans la ville, réclamant des réformes systémiques et la démission du gouvernement. La colère populaire avait été déclenchée par un projet de complexe hôtelier de luxe en bord de mer lié à Jared Kushner. Les contestataires dénoncent un manque de transparence du gouvernement du Premier ministre Edi Rama et accusent l'exécutif de corruption. Olivier Imeri, un manifestant, affirme que la population a pris conscience de la corruption qui, selon lui, mine le pays.
2: They say that when the Ark of Pandora was open, there was only hopeless and nothing else. You know, so now we've seen the evil, we've seen the corruption, we've seen the face, you know, of everything that is bringing us down, and we've awakened now, you know.
0: Retour en Australie où une nouvelle étude de l'Australia Institute indique que la politique climatique phare de l'Australie n'atteint pas ses objectifs de réduction des émissions nocives. Cependant, cette politique permet aux grands émetteurs d'accroître leur pollution réelle. En amont d'une révision gouvernementale du mécanisme de sauvegarde, le rapport a indiqué que le recours au crédit carbone permet aux pollueurs de revendiquer des réductions nettes tout en augmentant la pollution réelle. Le rapport soutient qu'en continuant d'autoriser l'expansion du charbon et du gaz, l'Australie pourrait enfreindre le droit international. La députée indépendante Nicolette Bull dénonce une politique défaillante.
3: It fails also to have meaningful penalties for non-compliance, and as the member for McKellar was saying, it also has an unlimited tap into offsets for polluters. Now, we've seen the government approving tens of new fossil fuel projects since 2022 under the guise of doing things right for the climate, and it's because it has failed to cap the access that these big polluters have to offsets to meet their compliance is why these go ahead.
0: Et l'opposition en Nouvelle-Galles du Sud estime que les projets économiques du gouvernement manquent d'ambition. Entre-temps, le trésorier de l'État, Daniel Mokey, s'apprête à présenter son 4e budget. Les péages, les transports ferroviaires, les écoles et les hôpitaux figurent parmi les secteurs qui bénéficieront d'investissements. Daniel Mokey affirme que son prochain budget va répondre aux préoccupations du quotidien des habitants, tant dans les milieux ruraux que dans les zones urbaines. Parmi les dépenses prévues figurent 10,3 milliards de dollars pour les soins de santé, un montant record de 9,2 milliards de dollars pour les infrastructures, ainsi que plus de 2 milliards de dollars destinés à l'entretien du réseau ferroviaire de Sydney. Selon un sondage publié par le Daily Telegraph, 68% des personnes interrogées estiment que le gouvernement travailliste ne fait pas un travail satisfaisant. La chef de la coalition en Nouvelle-Galles du Sud, Kelly Sloane, a déclaré sur Channel 9 que ce sondage reflète la préoccupation principale des électeurs, à savoir la hausse du coût de la vie.
4: When you look at the reasons for that concern of voters that is outlined in the poll, it's all cost of living. And today's budget day in New South Wales, this is a Labor government that sent our economy backwards in New South Wales. We've gone from top performing state in the country to the bottom in 3 short years under Labor. So I'll be out there prosecuting a message of strong economic management from the New South Wales coalition.
0: La poste australienne Australia Post a sorti un nouveau timbre pour célébrer l'accueil du millionième réfugié depuis la Seconde Guerre mondiale. Le design symbolise l'unité de peuple, chaque point représentant un parcours individuel. Conçu en collaboration avec le Haut Commissariat des Nations Unies pour les réfugiés et le Conseil australien pour les réfugiés, ce timbre marque le 40e anniversaire de la semaine des réfugiés et rend hommage au rôle essentiel des réfugiés à l'essor de la nation. En sport, l'équipe de France s'est imposée tôt ce matin, 3-0 contre l'Irak lors de son deuxième match du groupe I. La rencontre, retardée de plus de 2 heures en raison d'intempéries, a été marquée par un doublé de Kylian Mbappé et un but d'Ousmane Dembélé. Ce succès permet aux Bleus de se qualifier directement pour les 16e de finale. De son côté, le Sénégal s'est incliné face à la Norvège, 2-3. Et un coup d'œil météo à travers les principales villes du pays. Perth, 21 degrés. Adélaïde, 16 degrés. Melbourne, 16 degrés également. Hobart, 12 degrés. Canberra, un maximum de 13 degrés. Wollongong, 18. Sydney, 19 degrés. 19 degrés également à Newcastle. Brisbane, 22 degrés. Cairns, 26 degrés. Et 32 degrés pour Darwin. Fin de cette édition. Après une courte pause, on retrouve le magazine des sports de Jean-Noël Ducasse.

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1: Journal des sports de ce mardi avec un focus sur la Coupe du Monde et les matchs des derniers jours. Ce matin, heure australienne, la France s'est imposée face à l'Irak à Philadelphie avec deux buts de Kylian Mbappé et un but de Ousmane Dembélé. À la mi-temps, la rencontre a été interrompue en raison d'un risque d'orage. Avec cette victoire, la France est qualifiée pour les 16e de finale. Kylian Mbappé inscrit également son 16e but en Coupe du Monde et rejoint Miroslav Klose. L'Argentin Lionel Messi en est désormais à 17 buts. Et justement, auparavant, l'histoire du foot mondial s'est réécrite à Dallas. Lionel Messi est devenu le meilleur buteur de tous les temps en Coupe du Monde. Lionel Messi est désormais le meilleur buteur de l'histoire de la Coupe du Monde masculine. L'Argentine a battu l'Autriche 2-0 à Dallas, confirmant sa place en phase à élimination directe. L'étoile argentine a brisé le record de 12 ans de Miroslav Klose en marquant son 17e but à la 38e minute avant d'inscrire un 18e but en fin de match pour sceller la victoire. Il y a eu des moments où j'étais vraiment en colère d'avoir raté le penalty, mais j'ai pu me rattraper, a déclaré Lionel Messi après la rencontre. Et on fera le bilan du match Sénégal-Norvège dans un autre podcast de la Coupe du Monde qui sera disponible cet après-midi sur SBS French. Hier, lundi, la Coupe du Monde nous a offert une démonstration de force absolument spectaculaire de la part de l'Espagne, qui a remis les pendules à l'heure avec une victoire éclatante 4-0 face à l'Arabie Saoudite à Atlanta. La victoire propulse l'Espagne en tête du groupe H avec 4 points après 2 matchs. Édouard Maille, RFI.
2: Laura a quitté son boulot samedi soir, 11 heures de route depuis Chicago, pour arriver juste à temps pour le match. Et l'Espagnol ne regrette pas une seconde ce voyage quand, dès la 10e minute, Lamine Yamal fait exploser de joie les supporters espagnols.
3: J'aime beaucoup le voir jouer, il joue un super football. Il m'a fait pleurer, je vous jure que j'ai pleuré. J'ai couru dans les couloirs en hurlant de joie après le but de Lamine.
2: Pour Fernando, ce match confirme une chose, leur place comme favori. Et le prodige de 18 ans y est pour beaucoup.
4: Pues... Au-delà du jeu qu'il crée, puisqu'il est à l'origine de presque toutes les actions, c'est l'âme qu'il apporte à l'équipe, son état d'esprit et son envie qui se transmettent aux autres joueurs.
2: Dans les tribunes, 68 000 spectateurs, une marée rouge envahit le stade. Des supporters aux anges devant la performance de leur équipe comme Julian.
5: C'était merveilleux aujourd'hui, un jour très spécial. S'il joue le reste des matchs comme aujourd'hui, on va l'obtenir notre deuxième étoile.
2: Avec son but, Lamine Yamal est devenu le deuxième joueur de 18 ans ou moins à ouvrir le score d'un match d'un mondial après Pelé, c'était en 1958.
1: Et ce n'est pas tout pour cette journée chargée en émotions, car dans le même groupe G, la Belgique a vécu une soirée cauchemardesque à Los Angeles. La Belgique et l'Iran ont partagé les points sur le score de 0-0 à Los Angeles. La Belgique, pourtant emmenée par des stars de premier plan, n'a toujours pas marqué depuis le coup d'envoi du tournoi. Dans le groupe H, le Capo Verde a une nouvelle fois épaté la planète de foot. Le compte de fait du Capo Verde à la Coupe du Monde s'est poursuivi avec un match nul 2-2 face à l'Uruguay à Miami. L'Uruguay, double champion du monde, est désormais en très mauvaise posture avec seulement 2 points. Les Sud-Américains pourraient avoir besoin de battre l'Espagne pour éviter une nouvelle élimination au premier tour. Et puis une grande première historique pour le foot africain, Mohamed Salah a inscrit un but et délivré une passe décisive pour permettre à l'Égypte de renverser la Nouvelle-Zélande 3-1 et d'offrir aux Pharaons leur toute première victoire en Coupe du Monde. La Nouvelle-Zélande avait pourtant pris les devants avec le premier but dès la 16e minute. Le résultat

0: hisse l'Égypte en tête du groupe G et la place aux portes des huitièmes de finale. La journée de dimanche, marquée par les Pays-Bas qui ont écrasé la Suède dans un match spectaculaire à Houston, tandis que l'Allemagne a arraché une victoire dramatique en fin de match à la Côte d'Ivoire à Toronto. Les Pays-Bas ont livré l'une de leurs meilleures prestations du tournoi, dominant la Suède de bout en bout en s'imposant 5 buts à 1 à Houston, leur première victoire dans cette Coupe du Monde. Les Pays-Bas deviennent ainsi la 8e nation de l'histoire de la Coupe du Monde à franchir le cap des 100 buts au total dans la compétition. Sur un autre terrain, samedi soir, l'Allemagne a vécu une soirée à haut risque à Toronto. L'Allemagne a produit un retour héroïque en seconde période pour battre la Côte d'Ivoire 2-1. Et c'est le remplaçant Denis Undav qui a tout renversé avec un doublé tardif. L'Allemagne prend ainsi la tête du groupe E à Boston. Le Curaçao a réalisé une prestation défensive pour tenir l'Équateur en échec sur le score de 0-0, glanant ainsi le tout premier point de son histoire en Coupe du Monde. Ce nul contraint l'Équateur à battre l'Allemagne lors de la dernière journée pour espérer se qualifier pour les huitièmes de finale. Le Japon a signé l'une des performances les plus spectaculaires de cette Coupe du Monde en écrasant la Tunisie 4-0 à Monterrey. La Tunisie est ainsi éliminée du tournoi, tandis que le Japon rejoint les Pays-Bas en tête du groupe F avec 4 points chacun. Ce fut un véritable cauchemar pour les Aigles de Carthage qui ont encaissé 9 buts pour un seul inscrit lors de leurs 2 premiers matchs. Parachuté en début de semaine à la tête de la sélection tunisienne, le nouvel entraîneur Hervé Renard n'a pas pu inverser la tendance face à une équipe japonaise. Samedi 20 juin, la journée a été riche en émotions. Les États-Unis ont dominé les Socceroos 2-0 à Seattle et le Paraguay a réalisé l'exploit de la journée en tenant tête à la Turquie malgré une réduction à 10 joueurs. Les Socceroos se sont inclinés 2-0 face aux États-Unis à Seattle. S'exprimant après le match, Tony Popovich, le coach des Socceroos, a déclaré que chaque match est différent et que les Socceroos avaient mal débuté leur rencontre face aux États-Unis.
1: I don't know if it was the occasion, but we looked sluggish, heavy-legged. They were quicker, they were more powerful. They won every duel, they won every second ball, and when you do that, it makes it very difficult to get any, gain any momentum. And then we conceded 2 soft goals, but I thought the reaction second half was outstanding. There's a lot of players here for the first time without that experience, but you have to also look at the reaction, and the reaction was very good. We did very well in the second half, we created opportunities. We're very aggressive. We won all the duels in the second half. So when you do that, you have a chance. So there's something to build on for the next match.
0: L'Australie reste provisoirement en deuxième position du groupe D, bien que ce classement soit encore susceptible d'évoluer. Les Socceroos retrouveront le Paraguay ce vendredi 26 juin à Santa Clara, en Californie, pour espérer valider leur qualification. Dans le même groupe D, le Paraguay a arraché une victoire dramatique, 1-0 face à la Turquie. Le milieu de terrain paraguayen Miguel Almirón est devenu le premier joueur à recevoir un carton rouge à la Coupe du Monde pour avoir couvert sa bouche lors d'une confrontation avec un adversaire turc en fin de première mi-temps. Il s'agit d'une règle nouvellement instaurée pour sanctionner les comportements discriminatoires ou inapproprié, tout joueur qui couvre sa bouche dans une situation conflictuelle avec un adversaire peut se voir expulsé à la discrétion de l'organisateur. Réduit à 10, le Paraguay a pourtant résisté à une deuxième mi-temps de domination turque, la Turquie ayant contrôlé 78% de la possession avant que la défense paraguayenne ne tienne bon jusqu'au coup de filet, de sifflet final. La Turquie est ainsi éliminée du tournoi après 2 défaites consécutives. Toujours dans le groupe C où le Brésil et le Maroc ont également frappé fort, le Brésil a éliminé Haïti du tournoi grâce à une victoire nette, 3-0. La grande nouvelle côté brésilien, c'est le retour imminent de Neymar. Carlo Ancelotti a confirmé que le numéro 10 rejoindrait le groupe et serait convoqué pour

match contre l'Écosse. Le Maroc a battu l'Écosse 1-0 à Boston, un match défini dès les premières secondes de jeu. Ismaël Saïbari a marqué l'unique but de la partie. L'Écosse doit désormais battre le Brésil lors de son dernier match de groupe pour espérer atteindre pour la première fois de son histoire le tour à élimination directe. Ces deux rencontres du groupe C, Écosse, Maroc et Brésil, Haïti, ont offert un spectacle de haute intensité. Voilà pour ce focus sur la Coupe du Monde des derniers jours.

0: C'était Richard Bona qui nous interprétait sa chanson Qu'est-ce qui ne va pas, une chanson chantée en français et en lingala. Le lingala, c'est une langue parlée en RDC, République démocratique du Congo, et aussi au Congo, Brazzaville et dans d'autres pays voisins. Place à présent à la semaine politique, signée ce mardi, Jean-Noël Ducasse.
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5: Pauline Hanson, leader du parti One Nation, a plaidé pour que l'Australie devienne une société monoculturelle. Elle s'en est pris aux journalistes et a remis en question la nécessité d'un congé parental rémunéré. L'élément central du discours de la sénatrice Hanson était son affirmation selon laquelle l'immigration et le multiculturalisme sont au cœur de la crise du logement en Australie.
6: Undeniably. Immigration or immigration policy has our country in the state of crisis. At the center of this crisis is the utterly flawed policy of multiculturalism.
5: S'exprimant sur les ondes de SBS, la ministre des Affaires multiculturelles, Anne Ali, a déclaré que ses propos étaient irresponsables et haineux.
7: There's a fear in the community of how this might resonate and what the real impacts that this might have on people, particularly the kind of the dog whistling, but also some of the blatant racism that's in there as well. But there is also a sense of in unity we are strong, and a sense that also this is really about degrading Australia, degrading our communities. There is a strong sense of identity among all Australians that really puts our diversity at the core of that, that our diversity is our strength.
5: Madame Hanson s'est également engagée à restreindre l'immigration en provenance de régions qu'elle qualifie de foyers d'islamisme radical. Suscitant des inquiétudes quant à la sécurité nationale, la dirigeante du parti One Nation affirme penser que 18 000 personnes figurent actuellement sur la liste de surveillance de ASIO, le service de renseignement australien. Cependant, la source de ce chiffre reste floue. ASIO déclarant ne pas disposer d'un décompte précis des personnes surveillées. Le président de la Fédération australienne des conseils islamiques, Dr Rateb Junaid, affirme que les Australiens musulmans ne sont pas le problème.
8: Muslim Australians are not guests. We are not a problem to be managed. We are not a security risk to be explained away. We are citizens, neighbors, workers, students, parents, volunteers, professionals, business owners, community leaders and public servants. We are part of Australia.
5: Concernant le multiculturalisme, Madame Hanson affirme qu'un Australien sur quatre parle une autre langue que l'anglais à la maison, ce qui soulève la question de savoir comment le pays peut parvenir à la cohésion sociale si les gens ne parlent pas la même langue.
6: Only a fool would ignore the growing language problem, which is a function of immigration.
5: 3% des personnes interrogées lors du dernier recensement ont déclaré ne pas bien parler anglais, voire pas du tout. Un récent sondage du Bureau australien des statistiques, du ABS, suggère qu'en 2025, 75% des Australiens estiment que le multiculturalisme est bénéfique pour l'Australie. Peter Dukas, vice-président de la Fédération

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1: J'ai le plaisir de recevoir Théo Kaigamba, un enseignant et parent basé à Adélaïde, qui a connu Nestori Irangunda quand il était encore jeune. Théogène, bonjour et bienvenue sur SPS French.
2: Oui, bonjour Bétra.
1: Vous avez connu Nestori Irangunda alors qu'il était encore très jeune. Quel souvenir gardez-vous du garçon qu'il était à l'époque, sur le terrain, comme en dehors, dans la communauté?
2: J'ai connu personnellement Irangunda il n'y a pas longtemps. Peut-être environ 5 ans.
1: Oui.
2: J'habitais à côté de ses parents, là où les parents habitent. Donc, Irangunda, il venait dans le même club que mon garçon.
1: Oui.
2: Le club Gola Eagles. Après, il a fréquenté Adélaïde Croatia Les Danses. C'est là où sa carrière a commencé. Il était ce garçon qui sourit tout le temps, ce garçon qui est vraiment confiant,
1: oui,
2: de lui-même et qui est vraiment physiquement fort.
1: Donc physiquement, oui, il était très fort.
2: Et je pense qu'il est maintenant.
1: Oui. Et en tant qu'enseignant et parent, quel trait de caractère distinguait Nestori d'autres jeunes talents issus des familles réfugiées africaines? Qu'est-ce qui le distinguait, mis à part sa force physique?
2: Je dirais que c'est un garçon qui travaille très dur.
1: Oui.
2: Il a cette résilience exceptionnelle.
1: Oui.
2: Et il travaille non seulement pour lui-même, mais je pense aussi pour sa famille.
1: Vous l'avez vu grandir avec toute une génération des jeunes Socceroos d'origine africaine basée à Adélaïde, en Australie méridionale. Comment les avez-vous vus évoluer, non seulement comme footballeurs, mais aussi comme jeunes hommes issus de l'immigration aussi, mais pas seulement de l'immigration, mais aussi arrivés comme réfugiés?
2: Ces jeunes-là travaillent doublement. Et pas seulement qu'ils sont plus courageux que les autres, mais aussi leur vie les oblige à travailler dur. Donc, ils travaillent dur.
1: Oui.
2: Et pour, par exemple, surmonter les barrières linguistiques et culturelles, oui, qu'ils racontent dans leur vie quotidienne.
1: Donc, vous trouvez qu'ils travaillent beaucoup plus dur que les autres jeunes que vous
2: les
1: avez
2: autres
1: rencontrés? Oui.
2: Ouais.
1: Beaucoup de jeunes, comme vous venez de l'évoquer, travaillent très dur. Ce sont des jeunes qui ont dû composer avec des défis liés à l'immigration, au statut de réfugié. Selon vous, comment ces expériences ont-elles façonné leur résilience et leur ambition?
2: Résilience, parce qu'ils doivent être forts et réussir, parce que leur famille a déjà assez donné pour eux. So, c'est comme ils doivent travailler et payer leur famille, back.
1: Donc, rendre et, à leur famille, oui.
2: Oui. Et concernant l'ambition, l'urgence de reconstruire leur vie et le besoin de sécurité les pousse à développer une forte capacité. Cela vraiment marque une grande différence. Il faut quand nous les accompagnons avec d'autres jeunes.
1: Et quand vous voyez un joueur comme Nestori Irangunda évoluer sur la scène internationale, qu'est-ce que cela vous inspire personnellement en tant qu'éducateur et aussi en tant que parent et membre de la communauté?
2: Cela m'inspire personnellement à être confiant,
1: oui,
2: et fier de mes origines,
1: oui,
2: de ma culture et de la couleur de ma peau.
1: Et que représente l'ascension des joueurs comme Irangunda pour les communautés africaines d'Australie, surtout à Adélaïde, et plus particulièrement pour les familles réfugiées qui cherchent leur place dans la société australienne?
2: C'est vraiment la preuve visible,
1: oui,
2: que dans la vie, tout est possible. Si Irangunda a trouvé sa place, si Irangunda a pu le faire, moi aussi je peux.
1: Et pensez-vous que ces jeunes sportifs, contribue à changer le regard porté sur les réfugiés et les migrants en Australie? Et de quelle manière?
2: Avant, quand on parlait des réfugiés africains,
1: Oui.
2: c'était souvent bâton, camp, gang in Melbourne, problème d'intégration. Mais aujourd'hui, quand on met le mot réfugié sur Google, par exemple, on tombe sur Iranhunda qui est réfugié doté d'un talent spécial ou particulier. Et réfugié qui a écrit vraiment son histoire sera vraiment on a fier de ça.
1: Quel message aimeriez-vous adresser aux jeunes Australiens issus de l'immigration ou des familles réfugiées qui voient aujourd'hui un Nestori, un Ounda ou un autre aussi, il y a d'autres jeunes Africains, mais surtout Nestori, un Ounda qui vient de ta propre communauté, donc ils le voient comme un modèle.
2: Si Iranhunda a pu passer du camp des réfugiés à la Coupe du Monde, je leur dirais qu'ils sont aussi capables de faire la différence. Et je les encouragerais aussi à parler une autre langue à la maison, avoir des parents qui ont tout recommencé à zéro. Ça leur donne une résilience que les autres n'ont pas. So, je les encouragerais de travailler dur, rester humble et surtout ne pas peur d'être différent. Leur différence, c'est ça qui va les rendre inoubliables.
1: Vous avez dit que Nestori a fréquenté le même club que votre fils Léo, Léo Kaigamba. Était-il du même niveau?
2: Les moins âgés que lui,
1: Oui.
2: mais ils sont en communication.
1: Donc, sûrement qu'il va tirer inspiration du parcours de Nestori et une nouvelle star à venir aussi.
2: Oui, ça c'est vraiment mon souhait.
1: Et si vous pouviez revenir en arrière et parler au jeune Nestori, que vous avez connu à Adélaïde quand il était encore jeune, il y a plus de 5 ans, que lui diriez-vous après avoir vu son parcours, surtout briller sur la scène internationale?
2: Oui, of course, je lui dirais félicitations et lui demander de continuer d'être un bon modèle pour les autres jeunes africains.
1: Et avant de nous quitter, je vous ouvre le micro. Est-ce que vous avez un mot de la fin?
2: Oui, le message c'est pour vraiment vous remercier pour tout ce que vous faites en général et pour les jeunes africains et la communauté africaine en général.
1: Théogène, en tout cas, merci beaucoup d'avoir pris le temps de partager votre histoire commune avec Nestori Iranhunda.
2: Oh, merci beaucoup, Bertrand.
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Et c'était C'est pas la mer à boire, une chanson des Négresses Vertes. Place à présent au rappel des principaux titres de l'actualité de ce mardi. L'Australie vend au Canada un système de radar avancé pour 2,5 milliards de dollars. L'Iran rejette les affirmations américaines selon lesquelles il aurait accepté d'autoriser des inspecteurs nucléaires à entrer dans le pays. Canicule meurtrière en Europe, la France prend des mesures d'urgence. Voilà, notre émission touche à sa fin. Merci de nous avoir suivis ce mardi après-midi. Rendez-vous pour notre émission en français. Ce sera ce samedi et vous serez en compagnie de Grégory Pless à la même heure. Bon après-midi et à très bientôt.

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